0: Merci d'avoir fait ce contact.
1: Merci d'avoir fait.
2: Rescue 42, arrival at Northwest.
1: Copy, arrival.
3: Rescue 42, calling service.
1: Copy, service.
4: Ten 19, thank you.
5: Tower.

0: Salut.
1: Allez, c'est sur mes familles. Là.
0: Salut. Officer 10 Sensor Saber.